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9: Bon début de journée, jeudi le 13 août, présentement sur Valleyfield, plutôt nuageux avec 15 degrés. Aujourd'hui à l'émission, ben ce sera spécial parce que d'habitude, c'est le vendredi qu'on accueille Mathieu Caron de la distillerie Trois Lacs. Mais là, il y avait un empêchement vendredi, mais c'était pas question qu'on fasse pas de chronique cette semaine. Ça fait assez longtemps qu'on s'est pas vu. Donc aujourd'hui 9h, Mathieu de la distillerie sera avec nous pour nous faire un petit cocktail pour bien débuter notre week-end un peu d'avance. Shinedown à l'instant, les voici avec 365 à Marc.

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103, 6h48. J'espère que vous allez bien. Météo, aujourd'hui, alternance soleil-nuage, 30% de possibilité d'averse cet après-midi. Risque d'orage aussi avec 26, humidex 30. Partiellement nuageux ensuite en soirée, toujours un petit 30% de risque d'averse. Ça se dégagera ensuite la nuit prochaine. Le mercure à 14. Demain, vendredi, très, très belle journée, là, la belle journée de la semaine avec du soleil 26, humidex 31. Samedi, même chose, très, très beau, très confortable avec 25 degrés. Et pour l'instant, dimanche, alternance soleil-nuage, 40% de possibilité d'averse avec 26 degrés. Actuellement, ben, le soleil qui est enfin sorti, ça fait du bien, c'est plus clair ici dans le studio. Et on a 15 degrés. Le bulletin de nouvelles de Yannick s'en vient dans quelques minutes. Les Sœurs Boulay à l'instant, musique à Max 103. We'll be right back.

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2: Bonjour Madame, Monsieur, ici Yannick Michaud et voici vos informations Gravité Média à Max 103. Connor Stacey est le candidat du Parti libéral du Québec dans Huntingdon, un comté qu'il porte dans son cœur et pour lequel il entend se battre pour obtenir des résultats s'il est élu le 5 octobre. Il a grandi à Très-Saint-Sacrement. Il mentionne que c'est à cet endroit qu'il a appris la valeur du travail, l'importance de la communauté et de l'entraide. Non seulement il réside toujours dans sa ville natale, mais il connaît le comté de Huntingdon où il a été adjoint parlementaire de Stéphane Billette durant 3 ans. Après avoir œuvré au développement des affaires dans une PME à Montréal, Connor Stacey a repris du service comme attaché politique, cette fois-ci avec Nathalie Provost, la députée fédérale de Châteauguay-des-Jardins de Napierville, au cours de la dernière année. Des expériences qui lui ont permis de constater que les meilleures solutions ne commencent pas dans un bureau à Québec, mais selon lui, dans le comté. Bien que la nature se soit déchaînée dans le Haut-Saint-Laurent début de soirée le 10 août, rien ne permet de statuer qu'une tornade ait traversé le secteur. Bon nombre d'arbres cassés ont été aperçus, que ce soit au club de golf d'Armstown ou dans les municipalités d'Inchinbrook et Franklin. Les pannes d'électricité ont été assez nombreuses dans cette dernière municipalité, que le centre récréatif soit ouvert à la population. Quant à la quantité de pluie, l'averse est évaluée entre 20 et 30 mm en une trentaine de minutes, ce qui est qualifié de quantité de pluie relativement modeste. Enfin, pour une troisième année consécutive, le marché public de Salaberry de Valleyfield retrouvera ses espaces sur la ruelle de la Quenouille à compter du 22 août pour 6 samedis consécutifs. Sur place, une vingtaine de producteurs locaux et régionaux seront présents de 9h à 13h pour offrir une variété de produits frais et de qualité aux visiteurs. Une trentaine de producteurs différents se relaieront au fil des semaines afin de faire découvrir leurs fruits et légumes, épices, produits d'érable, viande, plantes, produits de boulangerie et plus encore. Voilà ce qui complète. Pour plus de détails, consultez le www.journalsaintfrançois.ca.
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0: beaucoup d'être là ce matin à Max 103, 7h12. Je vous parle de certaines activités qui s'en viennent ce week-end, notamment samedi de 20h à 22h au parc Salaberry. On aura les classiques samedi dansant et ce samedi, ce sera de la salsa merengue, du bachata et de la danse libre également. Donc, je pense qu'il va faire chaud et il va faire beau. La température qui va monter d'un cran avec ce style de musique-là et ce style de danse-là. Et c'est gratuit. Donc, vous pouvez aller y participer au parc Salaberry, samedi de 20h à 22h. Toujours samedi, si vous aimez les open mic, eh ben c'est animé par les Bohèmes. Et si vous voulez, en fait, je dis si vous aimez les open mic, si vous voulez vous essayer, tu sais, en humour, en chant, peu importe, ben c'est votre chance donc d'aller présenter un numéro. C'est directement à la Factory et c'est à 19h ce samedi. Évidemment, ce week-end, il y a aussi le triathlon Valleyfield au parc Delpha Sauvé et dans les rues de la ville de Valleyfield. Alors, soyez prudents, premièrement, si vous prenez vos voitures, mais aussi encouragez les athlètes qui seront présents et qui participeront au triathlon Valleyfield. Et sinon, je termine avec dimanche, le 16 août, de 19h à 21h, un spectacle de musique de Audrey au parc régional des îles de Saint-Timothée. Donc, c'est un rendez-vous, ça va être magnifique, un spectacle comme ça au coucher de soleil, là, c'est vraiment génial. Alors, c'est ce dimanche de 19h à 21h. Toute la programmation, évidemment, ça se trouve sur le site web de la ville de Salaberry de Valleyfield. Météo, à l'instant, on a 15 degrés sur Salaberry de Valleyfield. Alternance soleil-nuage aujourd'hui. 30% de possibilité d'averse cet après-midi. Risque d'orage aussi, maximum 26. Humidex 30. Ce soir et la nuit prochaine, 30% de possibilité d'averse. Risque d'orage aussi avec un mercure à 14. Et demain, vendredi, très, très belle journée pour terminer la semaine avec 26 degrés, humidex 31. En musique, dans les prochaines minutes, j'ai Marie-Mé, Shakira s'en vient et Roxane Bruno au retour de la pause à Max 103.
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0: C'est Rox Guérin qui vous accompagne jusqu'à 10h, 7h25. Merci de nous choisir. 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On se déplace aujourd'hui à Saint-Zotique parce qu'à partir de ce soir, la plage de Saint-Zotique se transforme pour le Festival de la Grillade. C'est nouveau cette année, 3 jours de spectacle, donc on a ajouté le jeudi. Alors ce soir, c'est spécial DJ avec Dan Denoy et Tony La Sauce. Ouais, ça sera un gros show, Tony La Sauce qui fait du drum, souvent en bédaine, en tout cas, ça sera à suivre. Mais vous pouvez aller voir ses vidéos sur les réseaux sociaux ou sur YouTube. C'est une légende là, dans son domaine. C'est très comique, il y a toujours. Donc, ce soir, Tony La Sauce et Dan Denoy directement à la plage de Saint-Zotique. Demain, vendredi, on a également des très, très bons spectacles. Donc, en soirée, William Cloutier, Raphaël Roy et Mia Tiner en première partie de Sarah Dufour pour le clore notre vendredi soir. Donc, ce sera une magnifique soirée. Et samedi, ben on poursuit le Festival de la Grillade avec des spectacles vraiment intéressants. Un spectacle de Freds et on conclura avec les 3 accords. Gros, gros show qui s'en vient sur la scène du Festival de la Grillade de Saint-Zotique. Alors, aujourd'hui, demain et samedi, c'est un rendez-vous. Vous pouvez acheter vos billets directement en ligne sur le site web de la municipalité de Saint-Zotique. Et sinon, il y a le volet compétition de grillade parce que c'est un peu ça le but, évidemment, du Festival de la Grillade. Et je suis allée sur le site hier pour m'imprégner un petit peu de ce qui allait se dérouler ce week-end. Et c'est vraiment très, très gros. Là. Je veux dire, le volet grillade est immense. Il y a plusieurs volets. Donc, amateur, volet commercial, corporatif et municipal. Donc, c'est toutes des personnes qui vont s'affronter dans des compétitions de grillade, des recettes secrètes, des trucs de cuisson. Moi, je vais m'occuper de leur poser 1 million de questions parce que je vais être à l'animation du Festival de la Grillade. Et c'est mon rôle. Je veux tout savoir sur leurs recettes. Je veux savoir comment ils ont pensé à leurs recettes. Je veux savoir pourquoi ils aiment autant les grillades. Donc, je vais aller faire des entrevues avec eux durant la journée au complet, que ce soit pour les amateurs ou bien le volet commercial. Peu importe, je vais jaser avec tout le monde et je vous reviendrai avec leurs réponses lundi ici à la radio. Alors, c'est un rendez-vous. Pour vrai, c'est immense, c'est gros. Plein de partenaires qui sont super importants pour le Festival de la Grillade de Saint-Zotique, notamment Beef Rose, la distillerie Trois Lacs. Nous également, Max 103, on est partenaires, on est très fiers d'être partenaires avec le Festival de la Grillade. Alors, toutes les infos se retrouvent sur leurs réseaux sociaux. La billetterie est en ligne, alors c'est votre chance d'aller vous acheter des billets pour passer un très, très beau week-end. En musique, dans les prochaines minutes, Justin Timberlake, Cœur de Pirate et Mumford & Son, Chris Stapleton, au retour de la pause à Max 103.
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des tunes qui me fait le plus penser à l'été 2026. Dracula, Tame Impala, c'est une des chansons que j'ai le plus entendues quand j'étais en vacances. Je me suis dit, est-ce que ça va être la tune de l'été? Je sais pas encore, mais sinon, celle-là risque aussi d'être dans le top 2 des chansons de l'été 2026. On l'écoute à l'instant. Ella Langley, Chosen Texas, à Max 103.

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5: Bon début de journée, j'espère que vous allez bien en ce jeudi 13 août, présentement 17 degrés sur Valleyfield. Bon matin Yann.
6: Bon matin Alexandre, ça va bien?
5: Ça va bien toi?
6: Ouais, pas pire.
5: Ben, il y a des rhumes d'été qui courent, hey. Hein, parce que t'es pas le premier.
6: Non, c'est
5: là,
6: ça.
5: Ce matin, vous l'entendez peut-être dans la voix de Yann, oui. Mais t'es pas le premier qui a un rhume cet été, c'est quand même bizarre.
6: Effectivement, il y a ma fille là, la semaine dernière, puis je pense que la souche est là, c'est la patiente numéro un dans ce qui me concerne. Mais je sais pas, ça m'a pogné un peu d'un sinus, un peu dans la gorge, les bronches un peu affectées, mais tu sais, c'est pas, je suis pas, mais je suis un peu amorti, là.
5: Ben, je comprends.
6: Hein, puis c'est comme, on dirait que ça épuise, puis ouais. L'énergie est comme disparue en même temps que les symptômes sont arrivés. Il y en a qui disaient, c'est peut-être les allergies. J'ai jamais tant été allergique à moi. Je sais pas.
5: Je t'entends, puis tu sais, moi, j'ai l'impression. Ben, je suis pas médecin. Ouais. Loin de là, je suis même pas prête d'être infirmière, rien, mais ça sonne rhumette.
6: Ouais,
5: rhumette
6: ça,
5: grippette,
6: là.
5: Comme j'aime dire.
6: Exactement. Tu sais, ici, là, d'un sinus, ça descend. Bon. Fait que je sais pas, là, combien de temps ça va. Mais tu sais, c'est pas. Je suis pas. Tu sais, je suis pas alité.
5: Non, non.
6: Bon, boire beaucoup d'eau, puis c'est surtout ça. Faut que je transforme tout ce que je touche en eau.
5: Oui.
6: C'est de l'eau.
5: Bon, mais parfait.
6: Pas boire autre chose.
5: Je m'en vais te servir ça pendant que tu fais. Les nouvelles, justement. À l'instant, on s'informe sur ce qui se passe ici dans la région. Qu'est-ce qui retient l'attention ce matin?
6: Connor Stacey, le candidat du Parti libéral du Québec dans Huntingdon, un comté qu'il porte dans son cœur et pour lequel il entend se battre pour obtenir des résultats s'il est élu le 5 octobre. Il a grandi à Très-Saint-Sacrement. Il mentionne que c'est à cet endroit qu'il a appris la valeur du travail, l'importance de la communauté et de l'entraide. Non seulement il réside toujours dans sa ville natale, mais il connaît le comté de Huntingdon où il a été adjoint parlementaire de Stéphane Billette durant 3 ans. Après avoir œuvré au développement des affaires dans une PME à Montréal, Connor Stacey a repris du service comme attaché politique, cette fois-ci avec Nathalie Provost, la députée fédérale de Châteauguay-les-Jardins de Napierville, au cours de la dernière année. Des expériences qui lui ont permis de constater que les meilleures solutions ne commencent pas dans un bureau à Québec, mais selon lui, dans le comté.
5: Et en terminant, on parle des marchés publics.
6: Oui, pour une troisième année consécutive, le marché public de Salaberry de Valleyfield retrouvera ses espaces sur la ruelle de la Quenouille à compter du 22 août pour 6 samedis consécutifs. Sur place, une vingtaine de producteurs locaux et régionaux seront présents de 9h à 13h pour offrir une variété de produits et de qualité aux visiteurs. Une trentaine de producteurs différents se relayeront au fil des semaines afin de faire découvrir leurs fruits et légumes, épices, produits érables, viande, plantes, produits de boulangerie et plus encore.
5: On y sera avec grand plaisir,
6: oui.
5: Yann.
6: Oui.
5: Merci beaucoup. Pour plus d'infos, on visite le www.journalsaintfrançois.ca.
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5: Alternance soleil-nuage aujourd'hui. 30% de possibilité d'averse cet après-midi. Risque d'orage aussi. Maximum 26, humidex 30. Partiellement nuageux en soirée. Toujours un petit 30% de possibilité d'averse. Ça va se dégager ensuite avec 14. Demain, vendredi, magnifique journée avec 26 sous le soleil et un beau week-end en perspective. Présentement, 18.
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0: On va se swinguer dans la piscine avec grand plaisir tout de suite après avoir mangé un bon barbecue créé et cuisiné par notre chef cuistot, notre grillardin du dimanche, Yannick Michaud.
1: Hey,
0: belle présentation.
1: Oui, c'est ça. Hein, cette semaine, j'ai été surpris. Là,
0: ben oui, merci.
1: Mais parce que, surtout, parce que cette semaine, c'est à peu près la recette la plus facile que je vous aurai partagée. C'est vraiment là, accessible à tout le monde. Et en plus, c'est pas dispendieux parce que je vous parle de ballonné ce matin, de la Bologne. Oui, le bon vieux saucisson de Bologne.
0: Oui.
1: Mais un gros le gros saucisson.
0: Ouais, pas les petites tranches.
1: Non, c'est ça parce qu'il faut l'acheter quand il est encore là, en gros rondin, une grosse bûche là de ballonné.
0: C'est pas cute.
1: Non, c'est ça mais c'est tellement bon et là ça fait je divise les gens là parce que je dois vous expliquer en fin de semaine, j'ai essayé ce que je vois rouler depuis le début de l'été là un peu partout, même l'été passé, je voyais ça rouler. En fait, c'est que vous prenez une grosse bûche là de ballonné, puis vous faites des entailles là mais sans le couper au complet. De ce sens-là et de ce sens-là.
0: Ah oui, à la radio, c'est
1: voyez,
0: pratique,
1: hein?
0: Yann.
1: De ce sens-là
0: vertical
1: et de ce sens-là.
0: Vertical et horizontal.
1: Exactement, oui, à peu près. Un peu pour faire des diamants, là, pour qu'il y ait plus d'incisions à l'intérieur, plus de zones où la fumée va pouvoir se propager. Donc, vous faites des incisions pas trop
0: grandes, profondes,
1: tu l'as trouvé.
0: Je me sens comme à la garde des
1: clans. Oui, c'est ça, hein, j'ai le cerveau ce matin là qui fonctionne au ralenti.
0: Je suis là, Yann.
1: Oui, c'est ça, j'ai le cerveau comme un ballonné. Mais après ça, vous prenez de la moutarde jaune, tout simplement, pour que votre rub, votre enrobage, vos épices puissent coller sur le ballonné. Parce que si vous mettez pas ça, les épices vont toutes fuir. Donc, vous mettez de la moutarde jaune, vous frottez les épices à frotter et frotter encore votre ballonné que vous disposez sur le barbecue.
0: Mais
1: le
0: quelles
1: fumoir,
0: épices, Yann? Quelles
1: ben,
0: épices?
1: Vous choisissez.
0: Ah oui?
1: Moi,
0: okay.
1: J'ai mis... Ouais, c'est ça.
0: Je
1: c'est que vous choisissez. Moi, j'ai mis des... j'en avais deux. Il y en a un que j'ai mis des épices à grillade de Valleyfield. L'autre, j'avais des épices là un peu plus cassonade bonbon.
0: Okay, bonne idée.
1: Mais sinon, là, les épices que vous préférez, vous pouvez même idéalement les faire maison selon votre propre goût. Donc, c'est un enrobage là que vous mettez sur votre poulet, sur votre viande, sur votre porc. Vous choisissez, il y en a tellement maintenant disponibles dans les épiceries, dans les marchands spécialisés, des marchands d'épices qu'on retrouve un peu partout. Mais sinon, vous les faites. Et là, vous frottez ça. Et là, vous disposez ça sur le barbecue, sur le fumoir, mais à feu indirect et très bas, 225 à 250. Là, il y en a qui vont me dire, ouais, mais le ballonné, c'est déjà fumé. C'est tellement dense que ça se rend pas. Justement, les incisions vont faire en sorte que la fumée va se rendre au moins là où vous avez coupé. Et là, vous allez voir, là la viande va se rétracter. Il va y avoir beaucoup de fumée à l'intérieur de votre ballonné. Et là, vous faites des grosses tranches épaisses, puis vous faites un sandwich avec ça, avec pain blanc, un peu comme les sandwichs à la grillade.
0: Oui,
1: pain blanc, pas toasté. Puis c'est ça, vous rajoutez ce que vous voulez. Encore un peu de moutarde, si vous voulez. Moi, sandwich, ballonné, moutarde, ça me rappelle, ça me ramène directement dans ma jeunesse. Puis là, il y en a qui disent, ben le ballonné, c'est dégueulasse. Ben, si vous n'aimez pas
0: ben,
1: ça.
0: Faites-en
1: exactement. Comme mais il y en a qui adorent ça. En fin de semaine, comme je vous disais, ça a partagé là, ma photo et mon petit vidéo que j'ai mis sur Facebook, il y en a qui disaient « Ah, ça n'arrivera pas », puis il y en a qui disent « Oh, wow, ça, c'est bon ».
0: Ben oui.
1: Puis,
0: mais moi, je trouve que c'est une bonne idée pour l'utiliser. T'sais.
1: Effectivement, puis là, tu fais, puis ça, c'est la recette la plus simple possible. Mais sinon, si vous dites « Hey, moi, j'en rajouterai un peu », ben là, une fois qu'il est fumé pendant quelques heures, puis là, vous dites « Regarde, là, je pense qu'on est là », vous pouvez le couper, puis là, véritablement en cube, vous mettez ça dans un plat, une lèche-frite en aluminium, vous mettez un peu de cassonade, vous mettez de la sauce barbecue et là, vous refaites bouillir un peu ça. Puis là, ça fait comme des burnt ends, mais de ballonné. C'est vraiment un peu comme des saucisses dans le sirop.
0: Oui.
1: Ça devient un peu ça. Vous servez ça avec des cure-dents, puis un petit morceau de ballonné, des petits cubes de ballonné qui ont mijoté, après avoir été fumé, mijoté dans la cassonade, sauce barbecue. Vous allez voir, c'est délicieux. Ça sent lécher les doigts.
0: Quelle bonne idée!
1: Ah, oui,
0: moi, j'approuve.
1: Bon. C'est pas compliqué.
0: Uh-huh.
1: Puis, c'est ça
0: pas
1: peut
0: cher,
1: être,
0: je pense. Combien ça se vend, une rondine?
1: Ben,
0: comment on a fait un burnt de ballonné?
1: Ouais, c'est ça. Maintenant, tu sais, avant, on avait ça, il donnait presque talent, puis là, il disait, Elles prendront du ballonné. Mm. Maintenant, c'est tout a monté, ouais, mais c'est environ 7-8 $
0: C'est quand même moins cher qu'une pièce de viande.
1: Non, c'est sûr qu'un filet mignon. Oui? C'est sûr qu'on n'est pas dans la même. Là, je vous dis pas que, un soir, là, allez, vous allez capoter. Non, non. Vous allez aimer
0: c'est
1: ça.
0: Bien. Moi, j'aime
1: mais tu sais, les
0: bien.
1: Gens qui aiment ça, ça ajoute un petit goût, là, puis les épices, puis le petit peu de moutarde. Donc, c'est pour s'amuser, surtout pour l'essayer. Puis vous allez voir, ça donne quelque chose d'assez satisfaisant.
0: Ben, merci au grillardin. Très bonne idée, abordable. Puis les enfants, je pense que c'est très familial comme recette.
1: Ça, exactement.
0: Donc, pourquoi pas, allez-y, faites fumer votre ballonné sur le barbecue. Dans les prochaines minutes, tatoune ou matoune, d'ici le Tom Petty avec Free Fallin, ça s'en vient à Max 103. 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
1: C'est un très gros week-end pour les amateurs de country et ça se déroule au parc Jean-Drapeau, l'Asso Montréal, une autre édition qui sera sûrement couronnée de succès. C'est un méga gros festival qui prend place au parc Jean-Drapeau, mettant en vedette Mumford & Sons, Thomas Rhett notamment, mais plein d'autres artistes qu'on écoute. Et ce matin, sur notre page Facebook, je vous donne les billets, les derniers billets qui nous restent sur notre compte Ticketmaster. Alors, deux billets pour l'Asso Montréal. Ça se passe sur notre page Facebook fan de Max103.1. Toute cette intro-là pour vous présenter un artiste qui sera en spectacle ce dimanche, parce que cette année, c'est différent. L'Asso, d'habitude, c'était le vendredi et samedi. Là, on a poussé ça au samedi et dimanche. Oui. Donc, c'est bien, sauf que ça nous donne une journée de moins pour se reposer avant c'est le ça. Début de la semaine. Mais donc, dimanche, un artiste que j'aime énormément qui sera en spectacle, Cameron Whitcomb. On l'écoute avec son plus récent succès, Kingdom of Fear. Just

0: incroyable, hein? Cameron Whitcomb, que j'adore. Chaque fois qu'il sort une chanson, je me dis, ben voyons donc, la voix qu'il a et en spectacle, c'est merveilleux. Donc, il sera en spectacle dimanche, notamment avec Old Dominion, Mumford & Sons, Carly Pierce et plein d'autres. Il y a même classe moyenne cette journée-là, le dimanche. Oui. Je trouve ça bien, donc on ajoute vraiment du québécois à la journée de dimanche. Et sinon, le samedi, John Pardy, Thomas Redko, Wetzel, Max McNown, il y en a plein. Garde, ça sera merveilleux.
1: Ben, un bon festival, on vous le souhaite. Mm. Et parlant de festival de musique, moi, je vous parle de Woodstock, mais Woodstock 1994. En 94, là, c'est Woodstock 2e. Mm-hmm. Donc, 2e version. On a accueilli, entre autres, les Cranberries qui ont joué Zombie, mais aussi un gars qui se rapproche étonnamment du country, c'est Joe Cocker. Et le voici avec With Little Help from My Friends.

0: Ah, c'est bon.
1: Hey, Joe Cocker, qui a cette particularité-là d'avoir joué en 1969 au Woodstock original et en 1994, ouais, il revisite cette chanson-là. Ah, donc, sur la prestigieuse scène nord de Woodstock 1994, et ça se déroulait un 13 août.
0: Très bon choix de chanson ce matin, Yann. Wow, c'est merveilleux. Donc, c'est sur notre page Facebook, fan de Max 103.1, que vous pouvez aller voter pour la toune que vous voulez entendre à 8h50. Et en plus, deux billets pour l'Assaut Montréal. Ça vaut tout l'or du monde. Hein?
1: Tu sais, on va le dire comme ça.
0: Bon week-end qui s'en vient. Dans les prochaines minutes, on va accueillir Mathieu Caron de la distillerie Trois-Lacs, qui va peut-être arriver avec une ponce de gin pour toi, Yann, pour réparer ce petit rhumette grippette qui te chicote la gorge. D'ici là,

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2: Très, très gros week-end qui se prépare pour les fans de country parce que c'est le week-end de l'Asso Montréal. Et cette année, nouveauté, c'est ça se déroule le samedi et le dimanche. Mm-hmm. Précédemment, c'était le vendredi et le samedi. Moi, j'aurais ajouté même le vendredi.
3: Ouais, c'est ça, exact.
2: Vendredi, samedi, dimanche, trois jours de festival. Ça aurait été vraiment bien. Mais chose certaine, c'est qu'on a plusieurs artistes qui seront en spectacle au parc Jean Drapeau. Et ce matin, on vous offre la chance de gagner les deux derniers billets qui nous restent à vous offrir pour ce festival-là. C'est quand même un prix... c'est quand même cher, aller dans un festival. Donc, nous, notre mission, c'est de vous gâter puis de vous offrir cette chance-là. Et vous pourrez peut-être entendre Cameron Whitcomb chanter « Kingdom of Fear ». Just enough.

0: réservez le voir à l'assaut ce week-end, ce dimanche, directement au parc Jean Drapeau. Ce sera merveilleux.
1: Mais ça, et décidément, on est dans les festivals. Ben oui. Il y a l'assaut, il y a le festival d'Agriade plus près de chez nous en fin de semaine. Et moi, je vous parle du festival Woodstock. Pas le premier qui a eu lieu en 1969, mais lui de 1994. Et la particularité, c'est que Joe Cocker était là, les deux. Et au cours de celui de 1994, ça se déroulait un 13 août. Il a repris un de ses grands succès, With a Little Help from

0: Imaginez là, être à Woodstock et voir Joe Cocker et entendre ça. Imaginez, vous êtes dans l'ambiance comme jamais. Alors, ça se déroulait un 13 août en 1994 et c'était mon offre aujourd'hui.
1: C'est un très bon choix. Ouais. Yann, salutations à toutes les personnes qui ont participé sur nos réseaux sociaux. Vous êtes des centaines déjà à avoir voté et participé au concours. Je pense à Émilienne Boutet, Miana Corneau, Ariane Leduc et Stéphane Tremblay qui ont toutes et tous un point commun, c'est qu'ils ont voté pour Cameron Whitcomb.
0: Oh, yes.
1: Je pense que c'est des gens qui veulent aller à l'assaut ce week-end, continuer à participer. Ouais. On annonce la personne gagnante un peu plus tard. Et là, c'est vrai, Mathieu s'en vient de la distillerie Trois-Lacs.

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4: Hey, là, non, non, rien ne va plus ici. Pas le bon jingle. Moi, je viens de faire un dégât. Qu'est-ce qui se passe? Mathieu, bon matin.
5: C'est le retour de vacances.
6: Ben, c'est le retour de vacances, c'est ça. On n'est pas rodé encore.
4: Mais que se passe-t-il ce matin? Comment ça va? Ça fait longtemps qu'on s'est vu.
5: Ben oui.
6: Ben, ça va, pour vrai. J'étais content d'en revenir.
5: Ouais, un gros été.
6: Ah oui, ouais. C'est gros été. On était, Malone et moi, on était à Québec parce qu'on a beaucoup de festivals dans le coin. Ouais. Fait qu'on avait le goût d'être là, voir ce qui se passe, puis en profiter. Donc, on vient d'un bon deux semaines à Québec. Là.
4: Et là, c'est justement, t'es revenu de vacances. Tu manquais peut-être d'inspiration ou t'étais juste pas prêt. Mais Yannick t'a réglé ça hier soir en nous envoyant. On a un groupe Facebook ensemble, puis on s'envoie toujours bien des niaiseries. Mais là, hier, c'était une niaiserie finalement sérieuse, Yann.
5: Ben, je suis tombé là-dessus parce que moi, mon algorithme, il y a des recettes de barbecue, il y a des recettes de slushy, puis il y a des recettes de cocktail. C'est tout. Mon algorithme, c'est ça. Et là, je suis tombé là-dessus. C'était un peu bizarre, mais j'ai dit, hey, je le renvoie juste pour rire. Puis là, Mathieu, il dit, non, on le fait.
6: On le fait. Puis, en fait, Rox a eu le malheur de dire, arc, c'est sûr que c'est dégueulasse. Ben, c'est parfait, c'est le cocktail de demain.
4: C'est le fun, un bon retour à moi. Donc, explique-nous ce que tu nous as concocté et ce qui a fait que j'ai fait un immense dégât ce matin sur le bureau.
6: Ouais, fait que, bon, ça a l'air que c'est quelque chose qu'il fallait essayer. Oui. Donc, c'est du tonic. Avec moi j'ai mis la vodka parce que la vidéo était plate, il y avait rien dedans. Fait que
4: tonic vodka.
6: Ouais, déjà. Après ça dans un shooter, tu mets du café.
5: Ouais.
6: Tu passes le dessous du shooter sur une tranche de lime pour humidifier le dessous, tu le trempes dans du sel. Là, le sel est en dessous du shooter.

0: Tu goroches ça dans ton verre.
1: Mais c'est ça, moi je te l'ai goroché.
0: Puis là ça explose.
1: Avec mon bras de joueuse de balle, ça a fait un dégât partout. Je vous laisse, ben là, je
2: ouais, dirais que
1: je
2: goûter, sais
1: plus. Ben goûtez les gars, moi je vais vous faire du temps pendant ce temps-là. Mais moi, c'est pour vrai, ça m'inspire zéro. Je vais vous le dire d'avance, je vais y goûter avec grand plaisir. J'espère me tromper. Là, Yann, vas-y.
2: Le café, effectivement, est très présent. C'est un peu bizarre avec la lime. Tu sais, il y a un mélange.
1: Parlez, là.
2: C'est pas un thé glacé, mais oh, là, l'amertume du café puis du tonic. Il disait là, dans le vidéo que ça vient, le sel vient enlever cette amertume-là, mais non.
0: Ah ouais,
2: c'est encore
0: là,
2: assez présent. Hein?
0: Et solidement là.
2: Oui, exactement.
1: Non, mais continue, c'est parce qu'il me faut une deuxième gorgée.
2: Roxane a dit, non, je comprends pas.
0: Mais faut aimer déjà un peu. T'sais, moi, j'étais amateur de café limo dans la vie.
2: C'est ça.
0: C'est le genre de cocktail que le monde fait comme, qu'est-ce que c'est que ça? Là, ça fait peur un peu. Puis au final, c'est super bon. Ils en vendent dans les petites boutiques à café. Ah oui, ben oui.
1: Non, mais OK, mais attends. Disclaimer là, pour les gens, j'aime pas le tonic.
2: Ah, OK.
1: Mais moi, du Savannah. Non, peut-être pas du Savannah avec du café. Non, autre chose. Limo,
2: ouais, c'est
1: peut-être.
2: Ouais.
1: Là, ça serait bon.
2: Ouais.
1: Mais là, moi, le tonic me revient
2: c'est
1: pas.
2: Ça,
1: le reste. J'aurais mis plus de lime, plus de...
2: Ouais, c'est ça.
1: Je te l'aurais trempé au complet, peut-être.
0: Comprends.
1: Tu comprends? Le sel, un peu plus, parce que j'aime ce côté-là. Ce côté-là, je le goûte, mais le reste, ben je
2: viens de mettre la rondelle de lime dedans.
0: Oui, c'est ça, t'es dip dans le sel.
2: Ouais, c'est ça.
1: Non, mais l'idée n'est pas mauvaise, mais c'est ça.
2: Peut-être un peu plus froid aussi.
0: Ouais.
2: Là, il est comme...
0: Tonic chaud, hein, c'est ça.
2: Il est tablette.
1: Il est tiédasse un peu.
2: Mais, tu sais, tu pars pas là-dessus, là. Tu sais, tu peux pas dire,
1: hey,
2: je passe une soirée à boire ça, là. Tu sais, t'en prends un avant le début de la soirée, ça te donne un kick, peut-être, parce que le tonic, puis le café. Mais pour le reste, c'est pas parmi nos préférés. C'est pas mauvais.
1: Je suis contente de l'avoir essayé.
2: Mais c'est ça, exactement. On pourra dire, hey, sais-tu quoi, je l'ai essayé l'autre fois.
1: Oui.
2: Essaye, là. Faut l'essayer.
0: C'était différent.
1: Mais l'idée est là.
2: C'est différent. Il faut être poli.
1: Prenez peut-être le liquide que vous aimez. Je sais pas, c'est-tu le tonic? C'est-tu vraiment juste moi à cause que j'aime pas le tonic? Je sais pas. Je suis pas dans vos papilles, là.
2: Non, mais c'est particulier.
1: OK, c'est
0: particulier. Ouais. Ben, c'est un vidéo européen. Hein, fait que c'est sûr que nous autres, on n'a pas les mêmes habitudes de consommation.
2: Ouais. Exact.
1: Les mêmes papilles. Bref, on rappe tout ça. Merci, Mathieu. Mais sinon, ce week-end, vous serez en majeure partie. Gros partenariat au Festival de la Grillade de Saint-Zotique. J'ai vu le setup, ça n'a pas de bon sens.
0: Ça va être malade mental pour vrai. L'organisation s'est dépassée. Vous allez voir, là, il y a des. C'est grandiose.
1: C'est une genre d'arabesque. Une genre d'arabesque. C'est dur à expliquer. Pas un toit, mais quasiment.
0: C'est comme l'opéra de Sydney,
2: l'action
0: d'un bord puis de l'autre.
1: Oui, c'est ça. Puis là, c'est tout décoré aux couleurs Trois Lacs. Vous avez également un kiosque, oui. Yann, c'est à ton tour de m'aider.
2: Ça sent bien,
1: ça sent bien. Tu commences à te réveiller.
0: Ben oui, mais on a une activation, en fait, sur le site où est-ce qu'on va pouvoir faire déguster les produits Trois Lacs. Puis, c'est ça, tu sais, c'est un autre festival dans notre région qu'on est vraiment fiers d'être partenaire. Donc, super fête de semaine.
1: Ça sera merveilleux, ça commence
2: café
1: ce
2: tonique.
1: Soir.
2: Pas en fête de semaine.
1: Non, moi, je vais venir vous voir, par contre, parce que je serai à l'animation de ce festival-là. Puis, ils m'ont mis juste à côté du bar.
2: C'est bonne idée.
1: J'ai vu, mais je suis là. Présent un petit drink, peut-être, dans ma fin de semaine. Un. Sinon, ça va être de l'eau, parce qu'à l'animation, j'ai besoin de liquide non alcoolisé. Mais je vais venir vous voir, puis vous jaser avec grand plaisir. Les billets sont en vente sur le site du Festival de la Grillade. Mathieu, merci beaucoup de ta présence ce matin. Là, le jingle disait qu'on était vendredi. Là, je suis tout mêlé, mais on se revoit la semaine prochaine, probablement un vendredi.
0: Probablement un vendredi.
1: OK, bon, on lâche pas. Hey, ben, salut, nous autres, à demain.
2: Hey,
1: salut.
2: Bye.
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4: Bonjour Madame, Monsieur, ici Yannick Michaud et voici vos informations Gravité Média à Max 103. Connor Stacey est le candidat du Parti libéral du Québec dans Huntingdon, un comté qu'il porte dans son cœur et pour lequel il entend se battre pour obtenir des résultats s'il est élu le 5 octobre. Il a grandi à Très-Saint-Sacrement. Il mentionne que c'est à cet endroit qu'il a appris la valeur du travail, l'importance de la communauté et de l'entraide. Non seulement il réside toujours dans sa ville natale, mais il connaît le comté de Huntingdon où il a été adjoint parlementaire de Stéphane Billette durant 3 ans. ans. Après avoir œuvré au développement des affaires dans une PME à Montréal, Connor Stacey a repris du service comme attaché politique, cette fois-ci avec Nathalie Provost, la députée fédérale de Châteauguay-Desjardins de Napierville, au cours de la dernière année. Des expériences qui lui ont permis de constater que les meilleures solutions ne commencent pas dans un bureau à Québec, mais selon lui, dans le comté. Bien que la nature se soit déchaînée dans le Haut-Saint-Laurent début de soirée le 10 août, rien ne permet de statuer qu'une tornade ait traversé le secteur. Bon nombre d'arbres cassés ont été aperçus, que ce soit au club de golf d'Armstown ou dans les municipalités d'Inchinbrook et Franklin. Les pannes d'électricité ont été assez nombreuses dans cette dernière municipalité, que le centre récréatif soit ouvert à la population. Quant à la quantité de pluie, l'averse est évaluée entre 20 et 30 mm en une trentaine de minutes, ce qui est qualifié de quantité de pluie relativement modeste. Enfin, pour une troisième année consécutive, le marché public de Salaberry de Valleyfield retrouvera ses espaces sur la ruelle de la Quenouille à compter du 22 août pour 6 samedis consécutifs. Sur place, une vingtaine de producteurs locaux et régionaux seront présents de 9h à 13h pour offrir une variété de produits frais et de qualité aux visiteurs. Une trentaine de producteurs différents se relaieront au fil des semaines afin de faire découvrir leurs fruits et légumes, épices, produits d'érable, viande, plantes, produits de boulangerie et plus encore. Voilà ce qui complète. Pour plus de détails, consultez le www.journalsaintfrançois.ca.
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0: Que c'est bon, cette chanson-là. Merci beaucoup d'être là. 9h15, j'espère que vous appréciez la musique. 19 degrés, c'est ce qu'on a actuellement sur Valleyfield. 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En musique, dans les prochaines minutes, Lala Young avec Messi, Patrice Michaud s'en vient. Et j'ai d'autres U2 aussi qui s'en viennent au retour de la pause à Max 103.
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2: Bonjour Madame, Monsieur, ici Yannick Michaud et voici vos informations Gravité Média à Max 103. Connor Stacey est le candidat du Parti libéral du Québec dans Huntingdon, un comté qu'il porte dans son cœur et pour lequel il entend se battre pour obtenir des résultats s'il est élu le 5 octobre. Il a grandi à Très-Saint-Sacrement. Il mentionne que c'est à cet endroit qu'il a appris la valeur du travail, l'importance de la communauté et de l'entraide. Non seulement il réside toujours dans sa ville natale, mais il connaît le comté de Huntingdon où il a été adjoint parlementaire de Stéphane Billette durant 3 ans. Après avoir œuvré au développement des affaires dans une PME à Montréal, Connor Stacey a repris du service comme attaché politique, cette fois-ci avec Nathalie Provost, la députée fédérale de Châteauguay-Desjardins de Napierville, au cours de la dernière année. Des expériences qui lui ont permis de constater que les meilleures solutions ne commencent pas dans un bureau à Québec, mais selon lui, dans le comté. Bien que la nature se soit déchaînée dans le Haut-Saint-Laurent en début de soirée le 10 août, rien ne permet de statuer qu'une tornade ait traversé le secteur. Bon nombre d'arbres cassés ont été aperçus, que ce soit au club de golf d'Armstown ou dans les municipalités d'Inchinbrook et Franklin. Les pannes d'électricité ont été assez nombreuses dans cette dernière municipalité, que le centre récréatif soit ouvert à la population. Quant à la quantité de pluie, l'averse est évaluée entre 20 et 30 mm en une trentaine de minutes, ce qui est qualifié de quantité de pluie relativement modeste. Enfin, pour une troisième année consécutive, le marché public de Salaberry de Valleyfield retrouvera ses espaces sur la ruelle de la Quenouille à compter du 22 août pour 6 samedis consécutifs. Sur place, une vingtaine de producteurs locaux et régionaux seront présents de 9h à 13h pour offrir une variété de produits frais et de qualité aux visiteurs. Une trentaine de producteurs différents se relaieront au fil des semaines afin de faire découvrir leurs fruits et légumes, épices, produits d'érable, viande, plantes, produits de boulangerie et plus encore. Voilà ce qui complète. Pour plus de détails, consultez le www.journalsaintfrançois.ca.
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2: Bonjour Madame, Monsieur, ici Yannick Michaud et voici vos informations Gravité Média à Max 103. Connor Stacey est le candidat du Parti libéral du Québec dans Huntingdon, un comté qu'il porte dans son cœur et pour lequel il entend se battre pour obtenir des résultats s'il est élu le 5 octobre. Il a grandi à Très-Saint-Sacrement. Il mentionne que c'est à cet endroit qu'il a appris la valeur du travail, l'importance de la communauté et de l'entraide. Non seulement il réside toujours dans sa ville natale, mais il connaît le comté de Huntingdon où il a été adjoint parlementaire de Stéphane Billette durant 3 ans. Après avoir œuvré au développement des affaires dans une PME à Montréal, Connor Stacey a repris du service comme attaché politique, cette fois-ci avec Nathalie Provost, la députée fédérale de Châteauguay-les-Jardins de Napierville, au cours de la dernière année. Des expériences qui lui ont permis de constater que les meilleures solutions ne commencent pas dans un bureau à Québec, mais selon lui, dans le comté. Bien que la nature se soit déchaînée dans le Haut-Saint-Laurent début de soirée le 10 août, rien ne permet de statuer qu'une tornade ait traversé le secteur. Bon nombre d'arbres cassés ont été aperçus, que ce soit au club de golf d'Armstown ou dans les municipalités d'Inchinbrook et Franklin. Les pannes d'électricité ont été assez nombreuses dans cette dernière municipalité, que le centre récréatif soit ouvert à la population. Quant à la quantité de pluie, l'averse est évaluée entre 20 et 30 mm en une trentaine de minutes, ce qui est qualifié de quantité de pluie relativement modeste. Enfin, pour une troisième année consécutive, le marché public de Salaberry de Valleyfield retrouvera ses espaces sur la ruelle de la Quenouille à compter du 22 août pour 6 samedis consécutifs. Sur place, une vingtaine de producteurs locaux et régionaux seront présents de 9h à 13h pour offrir une variété de produits frais et de qualité aux visiteurs. Une trentaine de producteurs différents se relaieront au fil des semaines afin de faire découvrir leurs fruits et légumes, épices, produits d'érable, viande, plantes, produits de boulangerie et plus encore. Voilà ce qui complète. Pour plus de détails, consultez le www.journalsaintfrançois.ca.
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3: Bonjour Madame, Monsieur, ici Yannick Michaud et voici vos informations Gravité Média à Max 103. Connor Stacey est le candidat du Parti libéral du Québec dans Huntingdon, un comté qu'il porte dans son cœur et pour lequel il entend se battre pour obtenir des résultats s'il est élu le 5 octobre. Il a grandi à Très-Saint-Sacrement. Il mentionne que c'est à cet endroit qu'il a appris la valeur du travail, l'importance de la communauté et de l'entraide. Non seulement il réside toujours dans sa ville natale, mais il connaît le comté de Huntingdon où il a été adjoint parlementaire de Stéphane Billette durant 3 ans. Après avoir œuvré au développement des affaires dans une PME à Montréal, Connor Stacey a repris du service comme attaché politique, cette fois-ci avec Nathalie Provost, la députée fédérale de Châteauguay-Desjardins de Napierville, au cours de la dernière année. Des expériences qui lui ont permis de constater que les meilleures solutions ne commencent pas dans un bureau à Québec, mais selon lui, dans le comté. Bien que la nature se soit déchaînée dans le Haut-Saint-Laurent en début de soirée le 10 août, rien ne permet de statuer qu'une tornade ait traversé le secteur. Bon nombre d'arbres cassés ont été aperçus, que ce soit au club de golf d'Armstown ou dans les municipalités d'Inchinbrook et Franklin. Les pannes d'électricité ont été assez nombreuses dans

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2: Bonjour Madame, Monsieur, ici Yannick Michaud et voici vos informations Gravité Média à Max 103. Connor Stacey est le candidat du Parti libéral du Québec dans Huntingdon, un comté qu'il porte dans son cœur et pour lequel il entend se battre pour obtenir des résultats s'il est élu le 5 octobre. Il a grandi à Très-Saint-Sacrement. Il mentionne que c'est à cet endroit qu'il a appris la valeur du travail, l'importance de la communauté et de l'entraide. Non seulement il réside toujours dans sa ville natale, mais il connaît le comté de Huntingdon où il a été adjoint parlementaire de Stéphane Billette durant 3 ans. Après avoir œuvré au développement des affaires dans une PME à Montréal, Connor Stacey a repris du service comme attaché politique, cette fois-ci avec Nathalie Provost, la députée fédérale de Châteauguay-des-Jardins de Napierville, au cours de la dernière année. Des expériences qui lui ont permis de constater que les meilleures solutions ne commencent pas dans un bureau à Québec, mais selon lui, dans le comté. Bien que la nature se soit déchaînée dans le Haut-Saint-Laurent en début de soirée le 10 août, rien ne permet de statuer qu'une tornade ait traversé le secteur. Bon nombre d'arbres cassés ont été aperçus, que ce soit au club de golf d'Armstown ou dans les municipalités d'Inchinbrook et Franklin. Les pannes d'électricité ont été assez nombreuses dans cette dernière municipalité, que le centre récréatif soit ouvert à la population. Quant à la quantité de pluie, l'averse est évaluée entre 20 et 30 mm en une trentaine de minutes, ce qui est qualifié de quantité de pluie relativement modeste. Enfin, pour une troisième année consécutive, le marché public de Salaberry de Valleyfield retrouvera ses espaces sur la ruelle de la Quenouille à compter du 22 août pour 6 samedis consécutifs. Sur place, une vingtaine de producteurs locaux et régionaux seront présents de 9h à 13h pour offrir une variété de produits frais et de qualité aux visiteurs. Une trentaine de producteurs différents se relaieront au fil des semaines afin de faire découvrir leurs fruits et légumes, épices, produits d'érable, viande, plantes, produits de boulangerie et plus encore. Voilà ce qui complète. Pour plus de détails, consultez le www.journalsaintfrançois.ca.
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